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Der letzte Song heißt Wie was und ich würde den gerne beenden mit euren schönen Stimmen am Ende, wenn ihr Lust habt. Ja, das ist eine ganz einfache Melodie. Je sais qu'il y a déjà une personne qui connaît la mélodie à la fin, donc c'est la dernière chanson. Merci à toutes et à tous et on se retrouve après.

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Vielen Dank. Guten Tag. Bonjour. Ich bin Marie Cheyenne et je suis très heureuse d'être avec vous ce matin pour vous présenter quelques-unes de mes chansons. Merci beaucoup, Anne. Merci, Evelyne. Merci de la chanson à l'école. Alors, bonjour les jeunes. Ouais, ça va venir. Non, mais il faut se réveiller un petit peu, c'est normal. Ça va prendre. Je vous présente des chansons qui sont issues de mon deuxième album, Enfermé dehors. Et c'est une chanson qui parle de quelque chose qu'on a tous joué quand on était enfant. Certains étaient des cow-boys, certains étaient des Indiens.

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Merci. Je vais faire une chanson maintenant. C'est « Quand qu'on mange ». C'est la chanson préférée des enfants en général, donc ça tombe bien. C'est une chanson pour vous, ça va assez vite, il y a beaucoup de mots en français, mais elle est parfaitement adaptée ce matin, 11h30 comme ça. C'est « Quand qu'on mange ». Au début, je me disais, les enfants, ils adorent cette chanson parce que ça leur parle, le message. Et non, en fait, c'est qu'il y a plein de gros mots. Voilà. C'est pour ça. C'est... 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

0: Das ist nicht Ungitarre, das ist eine Querflöte. C'est à peu près tout ce que je peux dire en allemand. Je vais vous jouer un morceau de Georges Brassens. Vous connaissez Georges Brassens?
1: Non.
0: Super. Donc je vais vous faire découvrir. C'est un très très grand chanteur français qui faisait les chansons avec la guitare comme ça. Et là, je vais vous faire une chanson de Georges Brassens, mais sans les paroles. Sans les paroles. Et juste la musique, dans une version thème et variation. Donc c'est juste la musique avec des variations, vous allez voir.

Okay, alors, vous ne connaissez pas Georges Brassens, mais vielleicht... Oh là là. Peut-être connaissez-vous, peut-être vous allez reconnaître ça, erkennst du das?

Alors, tu reconnais? Oui? Qu'est-ce que c'est? Dschungelbuch. Oui, c'est ça. Le livre de la jungle, bravo. Bravo, bravo, bravo. I Wanna Be Like You, c'est une chanson de Walt Disney. I Wanna Be Like You. Je vais vous la chanter. En français, j'ai juste un petit peu changé les paroles pour parler de l'égalité salariale entre les hommes et les femmes. Vous allez voir, c'est marrant. Voilà. J'ai pas choisi d'être une nana, et même si ça me saoule, à chaque fin de mois, j'ai pas le choix, et y'a quelque chose qui coule. Et comme si ça ne suffisait pas, bim, double pub.

Merci beaucoup. Vielen Dank. Ce type de jeu, c'est guitare manouche, swing music. Est-ce que Max, du swing music? Ja? Comme ça. Moi, je viens de Strasbourg. Et en Alsace, il y a une grande communauté gypsy, musique manouche pour faire ce style de guitare. La dernière chanson que je vais vous faire, c'est un mélange de swing. Swing music, and und rock and roll. Est-ce que vous aimez le rock and roll? Ok, j'aime bien. Non. Ok, cette chanson elle est pour vous. Ça mélange swing and roll, swing, rock and roll. Chaque jour un peu plus.

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Ok, ça va être à vous. Vous pouvez faire ça. C'est pas facile, hein? Arrête, ça va pas du tout. Arrête. On va faire plus facile. Quoi? Ça va être plus simple. Vous pouvez aussi chanter. Quoi?

Merci beaucoup. Vous êtes un public extraordinaire. La prochaine chanson s'appelle « L'été ».

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